Bonsoir, c'est l'heure de toute une musique. Je m'appelle Marie-Christine Trottier, je suis très heureuse de vous accompagner au cours des deux prochaines heures. Tout comme la valse, la mazurka est une danse à trois temps.

Ceux qui ont suivi les récitals du jeune pianiste que nous entendions, Alexander Malofiev, en ligne, ils attendaient tous, et j'en fais partie, avec impatience, la sortie de ce premier album solo, Mélodies oubliées. Il propose plus de 2 heures de musique de 4 compositeurs russes émigrés et morts en exil. Glinka en fait partie. Son œuvre, teintée d'une dimension dramatique, est immense. Le pianiste jouait avec beaucoup de poésie l'une de ses mazurkas. Allons retrouver l'orchestre de chambre Mendelssohn et son enregistrement Tales on Strings. Ses contes pour cordes mettent en valeur l'album pour enfants de Tchaïkovski, de même que les jeux d'enfants de Bizet. Les cordes donnent vie à de courtes pièces pour piano grâce à la texture riche des instruments. C'est charmant, chaleureux, très coloré. Voici les jeux d'enfants du français Georges Bizet.

Mais oui, cet air nous est familier, le bal au galop, dernière séquence des Jeux d'enfants de Bizet. En ouverture d'émission, nous avons pu entendre une pièce tirée du tout premier album du pianiste étoile montante, Alexander Malofiev. On va maintenant prêter l'oreille à un autre premier album, celui de la violoncelliste Juliette Herlin. Sur cet enregistrement, elle met de l'avant les liens subtils entre la musique de Claude Debussy et de Robert Schumann. Bien que séparés par le temps et l'espace, leurs compositions partagent une profonde intimité musicale. D'abord parce que les lieder de Schumann comptent depuis longtemps parmi ses œuvres préférées et Debussy a été au cœur des travaux de musicologie de son père, Denis Herlin. Debussy était, on présume, très présent dans le décor de la maison. La violoncelliste ajoute que son album Dialogue, Debussy et Schumann, est un portrait de deux compositeurs dont la parenté artistique a longtemps été négligée. Accompagnée du pianiste Kevin Affat, la violoncelliste Juliette Herlin joue Nuit d'étoiles de Claude Debussy.

Nuit d'étoiles de Claude Debussy. Nous allons explorer davantage l'album Dialogue Debussy et Schumann de la violoncelliste Juliette Herlin. Debussy tenait la musique de Schumann en très haute estime, a écrit son père dans le livret qui accompagne ce disque. Debussy et Schumann partageaient un même amour pour la poésie mise en musique, qu'il s'agisse de lieder ou de mélodie. Tous les deux associaient dans leurs œuvres l'introspection et la fantaisie. La violoncelliste et le pianiste vont jouer maintenant un lied du cycle des Liederkreis de Schumann, un dialogue amoureux que l'on imagine peut-être entre Clara et Robert.

La violoncelliste Juliette Herlin raconte que lorsqu'elle est tombée sur cet arrangement de rêverie de Debussy pour son instrument, elle a immédiatement senti que c'était la façon idéale de conclure son album « Dialogue Debussy et Schumann » sur une note poétique et contemplative. Bon, Rêverie, c'est peut-être la dernière pièce de son album, mais elle est loin d'être la dernière à notre émission. S'en viennent des musiques signées Stravinsky, André Gagnon, Vincent Bélanger, et celle-ci que l'on doit à la pianiste et compositrice russe, Léo Kadia Kashperova. Elle a été la professeure de piano de Stravinsky, imaginez. Kashperova est aujourd'hui considérée comme la plus importante femme compositrice de la première moitié du 20e siècle en Russie. Une œuvre abondante qui comprend son seul et unique concerto pour piano. On dirait que tout le monde s'est réveillé en même temps. Son œuvre vient à peine de sortir de l'ombre grâce à des solistes réputés, dont le pianiste Oliver Triendel. Accompagnée par l'Orchestre symphonique de la radio de Berlin, sous la direction de Anna Shrileva, le pianiste Oliver Triendel joue les trois mouvements du concerto pour piano en la mineure opus 2 de Léo Kadia Kashperova.

Une œuvre assez flamboyante, le pianiste Oliver Triendel jouait le concerto pour piano en la mineur de Leocadia Kachperova, une œuvre sortie de l'oubli. À sa mort en 1940, elle n'était plus connue que de Stravinsky, qui la qualifiait, semble-t-il, de démodée et d'idiote. Ce cher Igor, il n'a jamais eu beaucoup de filtres. Vous écoutez Toute une musique sur Ici Musique et Ici Musique Classique, au microphone, encore pour un bout, Marie-Christine Trottier. Ce même Igor, qui a été l'élève de Madame Kachperova, bon, il a beau parler contre elle, là, mais le musicologue Graham Griffith, lui, il a suggéré que cette musicienne et pédagogue avait influencé le développement du style néoclassique de Stravinsky et même certains aspects de sa technique de compositeur. Il en doit toute une, alors. Allons vérifier tout ça. Le Toronto Symphony Orchestra et son chef Gustavo Gimeno interprètent maintenant les quatre scènes du Baiser de la fée de Stravinsky, à commencer par le Divertimento.

L'Orchestre symphonique de Toronto et son chef Gustavo Gimeno jouaient le Baiser de la fée de Stravinsky. La prochaine musique nous rappelle combien grand était le talent mélodique et la sensibilité d'André Gagnon. De son album Piano Solitude qu'il publiait en l'an 2000, le pianiste et compositeur André Gagnon joue pour ma sœur en allée.

Le regretté pianiste et compositeur André Gagnon jouait pour ma sœur en allée. On va demeurer dans sa bulle. Sur son album Songe, le violon

Celliste et compositeur Vincent Bélanger propose ses propres compositions, de même que deux pièces d'André Gagnon. Vincent Bélanger confie en entrevue que la musique d'André Gagnon lui a fait comprendre qu'il avait le droit d'avoir son propre style, d'être plus romantique, plus cinématographique et que c'était permis d'opter pour un style plus populaire. Bref, André Gagnon lui a donné la permission d'oser la simplicité. Écoutons deux pièces de l'album Songe, de et avec le violoncelliste Vincent Bélanger, de même qu'Annabelle Renzo à la harpe, au violon Véronique Turcotte et Étienne Lafrance à la contrebasse.

s'achève en votre compagnie. Merci beaucoup pour votre fidélité. Vous savez que j'adore vous lire. Écrivez-moi vos commentaires à l'adresse de l'émission. Sinon, utilisez le petit raccourci qu'on vous offre sur l'application Radio-Canada Audio, la bulle de conversation, sur la page de l'émission, toute une musique. L'équipe ce soir que je remercie, Pierre Lévesque à la console, aide à la recherche inestimable, aide de Pierre-Olivier Allary, aux programmations des musiques, la réalisatrice Guylaine Picard, Stanley Péan et le jazz dans un instant sur ICI Musique. Je m'appelle Marie-Christine Trottier. Bonne nuit, adieu les soucis, à lundi.

Ah, c'est joli, c'est tout en douceur. Solitude du compositeur et violoncelliste Vincent Bélanger, ce qui met un terme à toute une musique, une autre belle virée musicale.

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Cette semaine, on s'en va en Espagne. Pas que l'Espagne, mais pas mal quand même. Et je veux pas faire d'imbroglio politique, mais ça va être aussi beaucoup à base de Catalogne, je dois préciser. Et deux formidables musiciennes catalanes. Alicia de la Rocha, une pianiste qui est disparue aujourd'hui, et Montserrat Torrent, qui a célébré ses 100 ans au mois d'avril 2026, une organiste. Elle ne joue plus, mais ça fait

pas longtemps qu'elle joue plus et elle est encore là, très présente, je vous dirais à 200%. Je vous en reparlerai. Je veux vous dire le plaisir que j'ai à vous retrouver parce que vous avez choisi la radio ici, Musique Classique. Marc-André Doran au micro et je vous souhaite un bon moment à l'écoute de cette musique. Je suis allé entendre l'organiste Montserrat Torrent une fois à Montréal, année 1990. Elle était venue donner des cours publics à l'Université McGill et elle terminait son séminaire en donnant un récital public au bel orgue de la salle Red Path au centre-ville de Montréal. Et quelqu'un qui était venu ce soir-là pour entendre le son de l'orgue très puissant, un organ blaster, alors il était très déçu parce que davantage que le bruit qui peut sortir d'un orgue, c'était la musique qui intéressait Montserrat Torrent. Récital relativement austère, ascétique, mais très enrichissant, qui avait été entièrement consacré au maître de la Renaissance espagnole, Francisco Correa de Arauxo. Arauxo est un génie. Et ce premier morceau qu'on va entendre, si vous le voulez, c'est une des plus belles choses de la musique que je connaisse. Je n'y vais pas par quatre chemins. Et remarquez bien, c'est de l'orgue espagnol de la Renaissance. C'est extrêmement particulier comme univers. Mais je ne crois pas exagérer d'évoquer une similitude, une certaine parenté, en tout cas, avec le chant flamenco, avec le chant des cantaores, avec, au fond, cette ornementation qui est issue de l'Afrique du Nord. Alors, on va entendre « Tiento de medio registro a dos tiples ». C'est le titre de la pièce et ça veut dire, au fond, « toccata » pour les jeux divisés à deux voix supérieures, en solo. Montserrat Torrent dans Francisco Correa de Arauxo, rythmique souple d'enfer, on dirait des beaux pas de géant et un toucher absolument sublime.

avec l'organiste catalane Montserrat Torrent. On vient d'entendre différents morceaux du compositeur Francisco Correa de Arauxo, joué sur un orgue historique en Espagne. Ce recueil, qui a été publié en ordre progressif en 1626, la Facultad Organica. Alors, Montserrat Torrent, elle a eu 100 ans en avril 2026. Elle est célébrée dans son pays comme la grande dame de l'orgue espagnol, qui est une catalane, en fait, Montserrat Torrent. Et cet anniversaire, cette année, et ça, j'aurais bien aimé être là pour certains événements parce que ça devait être assez émouvant, le gouvernement catalan a eu la bonne idée de proposer une cinquantaine d'activités et des concerts et des expositions pour honorer cette grande, grande carrière. Et c'est assez touchant, au moment de passer à une autre formidable musicienne catalane, de penser que l'organiste Montserrat Torrent et la pianiste Alicia de la Rocha ont eu le même professeur de piano, avec un nom anglais, mais c'était un Espagnol, Frank Marshall, et qui plus est, ça fait 17 ans que de la Rocha est disparu, mais les deux femmes ont sensiblement le même âge. Et deux choses les relient encore, ce sont des pionnières de la redécouverte de la musique ancienne et dans une académie qui s'appelait Barcelona Ars Musici. Et comme en Catalogne, il n'y avait pas de structure musicale pédagogique, elles se sont impliquées, ces femmes, avec d'autres figures majeures comme Pablo Casals ou Andrés Segovia ou Montserrat Caballé, la chanteuse d'opéra, pour fonder un cours d'été international qui a été très important pour l'histoire de la pédagogie musicale à Barcelone. Et ça va être un plaisir maintenant d'entendre la suite française numéro 6 en mi majeur de Jean-Sébastien Bach, un enregistrement de 1971, 8 mouvements des danses allemandes, courantes, sarabandes, gavottes, polonaises, bourrées, menuets et gigues, le Bach de Alicia de la Rocha.

De Bach, on vient d'entendre la suite française en mi majeur, BWV 817, un enregistrement réalisé à Londres en 1971 par la pianiste catalane Alicia de la Rocha. Bach, très élégant, elle jouait avec finesse toutes ses danses. En fait, une suite, c'est l'ossature d'une suite, c'est vraiment quatre mouvements, l'allemande courante, sarabande et la gigue. Et à l'époque de Bach, entre la sarabande et la gigue, donc l'avant-dernier, le dernier mouvement, on introduisait des danses à la mode, ce qu'on appelait des galanteries. Et on a eu ici une gavotte, une polonaise, une bourrée et un menuet sous les doigts agiles de Alicia de la Rocha. On va franchir les années, disons que les suites françaises, je sais pas, ça date de, mettons, inventons 1710, on est quand même probablement pas très loin de la réalité. Alors 1909, Manuel de Falla, on est en Espagne et cette œuvre qui s'appelle Les Nuits dans les Jardins d'Espagne, c'est dans le répertoire des concertos pour piano, je dois vous avouer que c'est une pièce que j'aime beaucoup. Elle n'est pas vraiment un concerto, c'est une œuvre dans laquelle le piano et l'orchestre sont très intégrés, presque comme de la musique de chambre. Il y a une beaucoup moins grande séparation entre le soliste et l'orchestre. C'est moins démonstratif. Il y a moins un aspect de défi. On va entendre cette œuvre en trois mouvements. Alors, le premier mouvement qui évoque les jardins au jasmin de l'Alhambra, le deuxième mouvement qui évoque une danse et le troisième, le final, dans les jardins de la Sierra de Cordoba. On va entendre une version toujours avec Alicia de la Rocha, le chef Sergiu Comissiona, l'orchestre de la Suisse romande.

Alicia de la Rocha vient de jouer pour nous les nuits dans les jardins d'Espagne avec l'orchestre de la Suisse romande, avec le chef Sergio Commissiona, un enregistrement de 1971. Alicia de la Rocha, qui était une pianiste espagnole et à qui on demandait évidemment très souvent en tournée de jouer cette œuvre. Elle l'a enregistrée d'ailleurs plus d'une fois. Il y a une version, je crois, aussi avec le chef Raphaël Frubeck de Burgos, qui a dirigé d'ailleurs l'Orchestre symphonique de Montréal juste avant la période Charles Dutoit, dans les années 70. Alors, cette musique de Falla avec Alicia de la Rocha. On est ensemble sur Ici Musique Classique. Marc-André Doran au micro. Et on passe maintenant à la

musique du compositeur Samuel Coleridge Taylor, que j'avais toujours pris pour un musicien américain. C'était en fait un compositeur anglais qui est né en 1875 et qui a pas vécu très longtemps. Il est mort en 1912. On a dit de lui qu'il s'est distingué comme compositeur, chef d'orchestre et activiste politique anglais qui a combattu les injustices raciales par l'entremise de ses œuvres. Et au sommet de la carrière, Coleridge Taylor, il va quand même être invité à la Maison-Blanche par le président Theodore Roosevelt en 1904. Alors, Coleridge Taylor, le quintet de 1893, il n'avait que 18 ans quand il compose ce quintet. C'est le quintet Opus 1, donc c'est vraiment la première œuvre officielle à son catalogue avec l'ensemble Kaleidoscope, Kaleidoscope Chamber Collective, c'est sous étiquette Chandos, et on entend le quintet Opus 1 en sol mineur, piano et cordes de Samuel Coleridge Taylor.

On vient d'entendre le quintet Opus 1 pour piano et cordes en sol mineur de Samuel Coleridge Taylor, compositeur mort prématurément en 1912, compositeur anglais. On a entendu le Kaleidoscope Chamber Collective, enregistrement relativement récent, 2021, sous étiquette Chandos. C'est une œuvre qui était restée inédite pendant près de 90 ans après la mort, donc précoce, de Coleridge Taylor, partition qui a été réhabilitée au début des

années 2000, dans des recherches qui ont été effectuées au Royal College of Music de Londres. Et on a entendu cette fougue, ce romantisme. Et l'interprétation qu'on a entendue utilisait une édition toute récente où on a vraiment rebrassé complètement les manuscrits originaux pour une révision absolument rigoureuse et avoir cette œuvre quand même qui fait presque une demi-heure de musique, le Quintet Opus 1 de Samuel Coleridge Taylor. On a eu pas mal d'Espagne avant ce quintet. On a la musique de Falla, la musique de Correa de Arauxo. Alors, on va avoir une dernière petite, au fond, très indirectement, évocation espagnole, les concertos grosso de Charles Avison, compositeur anglais, mais qui s'était inspiré des sonates pour clavier de Domenico Scarlatti. Scarlatti, qui était un compositeur italien, qui était allé s'établir en Espagne et dont la musique est parfois assez typique de l'Espagne, puis il n'hésitait pas à imiter la guitare au clavecin. Alors, on entend concerto grosso de Charles Avison avec l'ensemble Tafel Musique de Toronto, direction Jeanne Lamont.

0: de Charles Avison, compositeur anglais, concerto grosso, qui s'inspirait des sonates pour clavecin de Scarlatti. Et on a entendu un enregistrement. En tout cas, le disque est paru en 1987. C'était Radio-Canada, à l'époque, qui avait enregistré ce disque à Toronto avec l'ensemble baroque Tafel Music et la chef Jeanne Lamont, qui a une discographie magnifique, en particulier dans la collection Vivarte chez Sony, et dame que j'ai eu l'occasion de rencontrer pas très longtemps avant sa mort, extrêmement prématurée, et rien permettait de savoir à ce moment-là qu'elle avait des ennuis de santé quand je l'ai rencontrée. C'était un jury, un concours d'orgue, le concours Claude Lavoie, à Québec, et on avait eu l'excellente idée d'inviter des organistes dans le jury, mais d'inviter également cette dame comme musicienne, un point de vue plus général, et c'était une très bonne écouteuse de musique, un point de vue très éclairé. Jeanne Lamont, qui a cette magnifique discographie avec l'ensemble Tafel Music de Toronto, dont elle a été au fond quelque part l'âme. Et c'est ce genre d'écoute, ce genre de musique qu'on écoute ensemble, qu'on partage sur ICI Musique Classique, la radio que vous choisissez. Merci d'être là. Merci à mon collaborateur Alain Provencher à la discothèque. Je vous le dis, pour moi, votre présence, pouvoir vous présenter ces musiques, c'est un privilège. Je m'appelle Marc-André Doran. Je vous invite à demeurer à l'écoute d'ICI Musique Classique. Je vous souhaite de la bonne musique, une bonne semaine. Portez-vous bien. À la prochaine.
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1: Bonjour tout le monde, j'espère que vous vous portez bien. C'est Julie Daou qui est avec vous sur Ici Musique Classique à l'émission où à chacun s'amuse. Picasso disait « L'art est un mensonge qui nous permet d'approcher la vérité ». J'adore cette citation, je la trouve tellement juste. C'est vrai que souvent on trafique un peu la réalité, on invente des récits, on magnifie ou au contraire on démonise. On va visiter certaines zones qui peuvent nous apparaître comme une déconstruction ou parfois une distorsion de la réalité en art, mais qui finalement nous définissent pas mal plus qu'on pense. On ne sait pas toujours ce qu'il y a derrière une œuvre comme démarche, comme intention non plus. Parfois, la vérité vient de ce que cette œuvre-là crée en nous et nous révèle. Et ça, ce sont des moments qui peuvent être bouleversants autant que euphorisants presque. Je nous en souhaite tout plein au cours des prochaines heures, qui commence avec le trio pour flûte, hautbois et basse continue en ré mineur de Telemann par l'ensemble Epoca Barocca.

On vient d'entendre la harpiste Isabelle Moretti dans la Fantaisie Opus 12 de Zabel. Ça vient de son disque qu'elle a choisi d'appeler Cantare. Et pourquoi? Voici sa réponse. Parce que le mot chante déjà à lui seul, c'est aussi un hommage à mes origines italiennes. Parce que dans ma famille, depuis toujours, le chant fait partie de la fête. Parce que mon papa chantait au sole mio comme personne. Après avoir enregistré plusieurs disques sérieux, tout au moins pour ce qui est du répertoire, je rêvais depuis longtemps d'un disque qui puisse communiquer mon bonheur de faire chanter la harpe. Envie suprême du musicien que mêler sa voix à celle de son instrument, que ce soit dans des paraphrases d'opéra ou dans des mélodies populaires, j'ai voulu retrouver le côté instinctif et naturel du chant, dans lequel le plaisir est simple, l'opposé de toute démarche intellectuelle. Et je vous invite à écouter le disque parce que c'est vrai que sur cet album-là, où on la retrouve aussi en compagnie de la chanteuse Felicity Lott, une tendresse, un élan de spontanéité qui est irrésistible. Julie Daou avec vous sur ICI, musique classique à l'émission « À chacun s'amuse ». On se dirige maintenant du côté de Hummel, dont on écoute les variations sur un thème d'Armide de Gluck par Howard Shelley. J'adore ce genre-là, dans lequel on peut entendre toute l'ingéniosité d'un compositeur qui prend une mélodie de départ, puis ensuite la détricote, la passe au mélangeur, prend le matériau de base pour en créer tout plein de nouvelles déclinaisons sans que jamais on ne perde la matière première.

Ce duo de Wilhelm Friedemann Bach est interprété par Bartold Quicken et Marc Antheil. Vous êtes sur ICI, Musique classique en compagnie de Julie Daou, à l'écoute de l'émission « À chacun s'amuse ». Les concertos pour violoncelle de Carl Philipp Emanuel Bach ont connu plusieurs versions avec, en vedette, plusieurs instruments solistes aussi, la flûte, le clavier. On a beaucoup questionné quelle version était l'originale parce que l'écriture pour violoncelle solo était rare à ce moment-là. Il servait plutôt à soutenir la basse, mais il était assez peu exploité autrement. Quantz, compositeur qui était collègue de Carl Philipp Emanuel, disait la chose suivante. Le jeu soliste sur cet instrument n'est certes pas chose aisée. Qui veut s'illustrer en la matière doit avoir été pourvu par la nature de doigts longs et de nerfs puissants autorisant de grandes extensions. Donc, il y a peu d'interprètes à l'époque qui avaient une maîtrise assez grande pour jouer des passages virtuoses. Et donc, on suppose que ces œuvres-là ont été écrites pour un interprète précis qui avait des capacités hors normes, là, disons ça comme ça. Et il y a un monsieur du nom de Marat qui avait joint la troupe du roi Frédéric, qui engageait aussi Carl Philipp Emanuel Bach, et qui travaillait avec lui sur une base quotidienne. Et donc, ça, il y avait des talents exceptionnels qui auraient inspiré notre homme. Aujourd'hui, on va l'écouter par Truls Mörck, qu'on va entendre, pour qui le compositeur aurait sans doute beaucoup aimé écrire parce qu'il est passablement sans limite. Le voici en compagnie des violons du roi, direction de Bernard Labadie, pour interpréter donc ce concerto pour violoncelle et orchestre Votkin 172.

De Charles-Valentin Alcan, on vient d'entendre un extrait de la sonate « Les quatre âges » par Marc-André Hamelin. Julie Daou, microphone d'ici, musique classique. Vous voulez nous joindre, c'est si simple. Voici l'adresse à chacunsamuse@radio-canada.ca. Il y a aussi toujours la bulle de conversation que vous trouvez sur l'application Radio-Canada Audio. Et sachez que ça nous fait toujours, toujours plaisir de lire vos messages, de recueillir vos propositions aussi, dont on essaie de tenir compte autant que faire se peut. Florence Price a écrit sa première symphonie en 1932. À ce moment-là, elle a 46 ans. Elle s'était installée à Chicago avec son mari et ses deux filles après avoir quitté la ville de Little Rock en Arkansas parce que les tensions raciales à ce moment-là étaient trop insoutenables pour continuer à rester là-bas. Elle a présenté cette œuvre-là au concours Wanamaker et l'a gagnée. Et c'est énorme ce que ça voulait dire. La pièce a ensuite été créée par l'Orchestre de Chicago, donc l'année qui a suivi, et ça a été la première œuvre symphonique d'une femme noire jouée en public. C'était en plus pendant l'Expo universelle. Là, on se rappelle qu'on est en pleine ségrégation, et donc c'était très fort le message qu'on envoyait. Ça a été très bien reçu, autant par le public que par la critique. Et vous allez l'entendre, elle réussit vraiment à allier tout ce qu'elle est, c'est-à-dire une compositrice qui a reçu une formation un peu européenne, mais qui ne renie pas ses racines afro-américaines, qu'on entend tout au long, particulièrement dans le deuxième mouvement. C'est extrêmement riche comme écriture, et c'est ce qu'on va découvrir à l'instant grâce au New Black Music Repertory Ensemble, direction de Leslie Byron Donner.

La première symphonie de Florence Price est interprétée par The New Black Music Repertory Ensemble, direction de Leslie Byron Donner. Fougueuse façon de se dire au revoir aujourd'hui. À Chacun s'amuse est une émission cousue avec finesse par Pierre-Olivier Allary à la réalisation et Mathilde Legault aux choix musicaux. Quant à nous, c'est un rendez-vous, j'espère, dans un avenir pas trop éloigné. C'est Julie Daou qui était avec vous. Je vous dis à très bientôt et puis prenez bien soin de vous et de tous ceux qui vous entourent.

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Bonjour à vous, chers amis mélomanes. J'espère que vous allez bien. Je m'appelle François Lemay. Mon Dieu, j'ai un ton taquin ce matin. Merci d'être là sur Ici Musique. On commence avec Beethoven et ses premiers trios à cordes qu'il a conçus comme des divertimento, œuvres agréables et faciles d'accès, du moins pour ceux qui les écoutent, parce que c'est pas si facile que ça à jouer. J'ai déjà essayé, j'ai réussi même pas de mesure. Bref, bienvenue à Quand le jour se lève.

Une symphonie de Joseph Haydn, c'était le Toronto Camerata dirigé par Kevin Malone. Ça nous mène aux informations. Sur Ici Musique, c'est François Lemay qui vous accompagne et on se retrouve, nous, tout de suite après.

0: Bonjour, ici Greta Juris. Un peu moins de 600 feux de forêt sont toujours actifs au pays, dont une centaine en Colombie-Britannique. Sur le terrain, les pompiers de la province continuent de lutter contre les flammes et ils peuvent maintenant compter sur des renforts, notamment du Mexique. Une aide appréciée, d'autant plus que les conditions météorologiques risquent de compliquer la situation, notamment dans la vallée de l'Okanagan. Le ministre responsable du commerce Canada-États-Unis, Dominique Leblanc, et son homologue américain, Jameson Greer, auraient pour objectif de présenter un plan à Donald Trump en début de semaine prochaine. Le ministre Leblanc, qui était à Washington hier, espère conclure une entente commerciale avant le 19 août, date à laquelle de nouveaux droits de douanes américains de 50% pourraient entrer en vigueur. La situation des Haïtiens qui résident aux États-Unis demeure précaire. Depuis le 27 juillet, ils ne bénéficient plus du statut de protection temporaire qui leur avait été accordé à la suite du tremblement de terre survenu en 2010. Ils ne peuvent donc plus travailler en sol américain et risquent d'être expulsés à tout moment. D'ailleurs, les arrestations se multiplient. La communauté haïtienne compte maintenant sur une victoire démocrate lors des élections de mi-mandat en novembre. Et en terminant, l'Iran affirme que le détroit d'Ormuz restera fermé tant que les États-Unis n'auront pas accepté ses conditions. Selon le secrétaire du Conseil suprême de sécurité du pays, les États-Unis devront notamment mettre fin à la guerre et débloquer les fonds iraniens gelés à l'étranger. Téhéran ajoute que Washington devra aussi respecter les engagements pris dans le protocole d'accord conclu en juin qui vise à mettre fin au conflit. Et voilà, c'était les informations de Radio-Canada. Excellente journée.
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3: Il est 5h32, 6h32 dans les Maritimes. Bonjour, bonjour, je m'appelle François Lemay. Nous sommes tous sur ICI Musique et c'est quand le jour se lève.

Un petit peu de musique rieuse et légère maintenant, la musique de Markus Heinrich Grauel, compositeur de Eisnach à l'époque charnière, préclassique. On ne sait pas grand-chose sur lui, mais on dit qu'il c'était un excellent violoncelliste. Il a d'ailleurs composé un très très beau concerto, que voici en la majeure de Markus Heinrich Grauel, interprété par la violoncelliste Gulrim Choy et l'ensemble Diderot, dirigé par Johannes Bramsoler.

L'ensemble Palladé Musica, une sonate de Carl-Philippe Emmanuel Bach qui nous mène à 6h à 7h dans les Maritimes. Bonjour, rebonjour, je m'appelle François Lemay. Sur ICI Musique, vous écoutez Quand le jour se lève. Voici maintenant la musique d'un compositeur qui est un contemporain presque parfait de Carl-Philippe Emmanuel Bach, Carl Stamitz, compositeur important de cette époque importante qui a vu naître le nouveau style classique et qui a vu naître aussi une nouvelle vedette parmi les vents. La clarinette. On écoute donc le concerto pour clarinette numéro 6 en mi bémol majeur de Carl Stamitz. Il est interprété par Paul Meyer qui dirige de sa clarinette l'orchestre de chambre de Kurpfalz.

Le concerto pour clarinette numéro 6 de Karl Stamitz, c'était Paul Meyer et l'orchestre de chambre de Kobpfalz. D'ailleurs, vous n'avez rien noté. Vous voulez savoir ce qui a joué à l'antenne ou à l'émission. C'est tout simple, on fait ça pour vous sur la plateforme Radio-Canada Audio, liste de musique diffusée.

C'était Mathieu Godet, la dernière des danses allemandes Deutsch 790 de Franz Schubert, la plus belle, hein, sans contredit. De là, on va aux informations d'ici musique. Je m'appelle François Lemay. Pour me joindre, pour me donner de vos nouvelles pendant les nouvelles, quand le jour @radio-canada.ca.

Bonjour, ici Greta Juris. Ottawa et Washington auraient trouvé un terrain d'entente pour régler leurs différends commerciaux. Selon nos sources, le ministre responsable du commerce Canada-États-Unis, Dominique Leblanc, et son homologue américain, Jameson Greer, pourraient présenter en début de semaine prochaine une proposition commune au président Donald Trump. En visite à Washington hier, Dominique Leblanc a été toutefois avare de commentaires. Le Canada espère en arriver à une entente commerciale avant le 19 août, date à laquelle de nouvelles surtaxes américaines pourraient entrer en vigueur. Par ailleurs, plus de 55 000 Canadiens ont signé une pétition pour réclamer le départ de l'ambassadeur des États-Unis au Canada. Les signataires accusent Pete Hoekstra d'avoir tenu des propos qui nuisent aux relations entre les deux pays et d'être intervenu à plusieurs reprises.

0: prise dans le débat politique canadien. Des gestes que les signataires jugent incompatibles avec son rôle diplomatique. Pete Hoekstra est en poste depuis avril 2025. Le bilan du puissant séisme qui a frappé la Colombie lundi a été revu à la baisse. 216 personnes ont perdu la vie et plus de 1600 autres ont été blessées. Près de 48 heures après le tremblement de terre, les secouristes continuent de retrouver des survivants sous les décombres. Et pendant que la Colombie-Britannique attend de nouveaux renforts du Costa Rica pour l'aider à combattre les feux de forêt, certains membres de la bande indienne de l'Okanagan peuvent retourner à la maison. Mais pour des milliers d'autres évacués, le retour sera plus long et complexe. L'immense incendie dans l'Okanagan a aussi d'importantes répercussions sur la saison touristique. Et voilà, c'était les informations de Radio-Canada. Excellente journée.
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3: Il est 6h32, 7h32 dans les Maritimes. Je m'appelle François Lemay. Sur Ici Musique, c'est quand le jour se lève.

Le chef Anoulintou, qui dirigeait l'orchestre de Rhénanie-Palatinate, et les harpistes Xavier Demestre et Emmanuel Cesson, dans le final du concerto pour harpe de Karl Maria Reinecke. C'est un compositeur allemand, fin 19e siècle. Reinecke, qui était un ami de Mendelssohn, de Schumann et de Johannes Brahms. Ça devait faire des belles soirées, ça.

au galop avec l'ensemble Bella Musica de Vienne et Johann Strauss père, et là sur la pointe des pieds avec une polka signée Johann Strauss fils. On poursuit avec le pianiste Jan Liszewski. Voici Jan et quelques études de Frédéric Chopin.

0: Quelques études de Frédéric Chopin, c'était Yann Lichetsky.
1: Et dans quelques instants, elle s'en vient. Geneviève Venn sera là pour vous faire déjeuner en paix. Moi, je m'appelle François Lemay. Merci d'en être. On se retrouve sur Ici Musique Classique. Je vous y attends.

Trevor Pinnock, qui dirigeait l'ensemble The English Concert, dans un concerto grosso de l'opus 6 de Georges Frédéric Handel. C'est Renaud Capuçon qu'on va écouter maintenant, et ses complices, il ne sera pas seul. Ils interprètent le quatuor Köchel 493 de Mozart.

Renaud Capuçon et ses complices, quel crime ont-ils commis? Aucun, ne serait-ce que nous donner de la bonne musique. C'était le Quatuor QHL 493 de Mozart. Et dansons maintenant avec Tchaïkovski.

c'était le violoncelliste allemand Daniel Müller-Schott. Jeune, il a été le protégé de la violoniste Anne-Sophie Mutter. Il a étudié avec Mstislav Rostropovitch avant de gagner le concours Tchaïkovski. Nous, on l'écoutait dans une pièce pour violoncelle et orchestre d'Alexandre Glazounov. Et elle se dirige elle-même vers le studio. Julie Daou sera là pour À chacun s'amuse. Moi, je m'appelle François Lemay. Merci d'être là avec nous tous les jours. On se retrouve demain, sans faute, quand le jour se lève.

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1: Bonjour tout le monde, j'espère que vous vous portez bien. C'est Julie Daou qui est avec vous sur Ici Musique Classique à l'émission À chacun s'amuse. Picasso disait « L'art est un mensonge qui nous permet d'approcher la vérité ». J'adore cette citation, je la trouve tellement juste. C'est vrai que souvent, on trafique un peu la réalité, on invente des récits, on magnifie ou au contraire, on démonise. On va visiter certaines zones qui peuvent nous apparaître comme une déconstruction ou parfois une distorsion de la réalité en art, mais qui finalement nous définissent pas mal plus qu'on pense. On ne sait pas toujours ce qu'il y a derrière une œuvre comme démarche, comme intention non plus. Parfois, la vérité vient de ce que cette œuvre-là crée en nous et nous révèle. Et ça, ce sont des moments qui peuvent être bouleversants autant que euphorisants presque. Je nous en souhaite tout plein au cours des prochaines heures, qui commence avec le trio pour flûte, hautbois et basse continue en ré mineur de Telemann par l'ensemble Epoca Barocca.

On vient d'entendre la harpiste Isabelle Moretti dans la Fantaisie opus 12 de Zabel. Ça vient de son disque qu'elle a choisi d'appeler Cantare. Et pourquoi? Voici sa réponse. Parce que le mot chante déjà à lui seul, c'est aussi un hommage à mes origines italiennes. Parce que dans ma famille, depuis toujours, le chant fait partie de la fête. Parce que mon papa chantait au Sole Mio comme personne. Après avoir enregistré plusieurs disques sérieux, tout au moins pour ce qui est du répertoire, je rêvais depuis longtemps d'un disque qui puisse communiquer mon bonheur de faire chanter la harpe. Envie suprême du musicien que mêler sa voix à celle de son instrument, que ce soit dans des paraphrases d'opéra ou dans des mélodies populaires, j'ai voulu retrouver le côté instinctif et naturel du chant, dans lequel le plaisir est simple, l'opposé de toute démarche intellectuelle. Et je vous invite à écouter le disque parce que c'est vrai que sur cet album-là,

où on la retrouve aussi en compagnie de la chanteuse Félicité Loth, une tendresse, un élan de spontanéité qui est irrésistible. Julie Daou avec vous sur ICI, Musique classique à l'émission À chacun s'amuse. On se dirige maintenant du côté de Hummel, dont on écoute les variations sur un thème d'Armide de Gluck par Howard Shelley. J'adore ce genre-là, dans lequel on peut entendre toute l'ingéniosité d'un compositeur qui prend une mélodie de départ, puis ensuite la détricote, la passe au mélangeur, prend le matériau de base pour en créer tout plein de nouvelles déclinaisons sans que jamais on ne perde la matière première.

Ce duo de Wilhelm Friedemann Bach est interprété par Bartold Quicken et Marc Antheil. Vous êtes sur ICI, musique classique en compagnie de Julie Daou, à l'écoute de l'émission « À chacun s'amuse ». Les concertos pour violoncelle de Carl Philipp Emanuel Bach ont connu plusieurs versions avec, en vedette, plusieurs instruments solistes aussi, la flûte, le clavier. On a beaucoup questionné quelle version était l'originale parce que l'écriture pour violoncelle solo était rare à ce moment-là. Il servait plutôt à soutenir la basse, mais il était assez peu exploité autrement. Quantz, compositeur qui était collègue de Carl Philipp Emanuel, disait la chose suivante. Le jeu soliste sur cet instrument n'est certes pas chose aisée. Qui veut s'illustrer en la matière doit avoir été pourvu par la nature de doigts longs et de nerfs puissants autorisant de grandes extensions. Donc, il y a peu d'interprètes à l'époque qui avaient une maîtrise assez grande pour jouer des passages virtuoses. Et donc, on suppose que ces œuvres-là ont été écrites pour un interprète précis qui avait des capacités hors normes, là, disons ça comme ça. Et il y a un monsieur du nom de Marat qui avait joint la troupe du roi Frédéric, qui engageait aussi Carl Philipp Emanuel Bach, et qui travaillait avec lui sur une base quotidienne. Et donc, il y avait des talents exceptionnels qui auraient inspiré notre homme. Aujourd'hui, on va l'écouter par Truls Mörck, qu'on va entendre, pour qui le compositeur aurait sans doute beaucoup aimé écrire parce qu'il est passablement sans limite. Le voici en compagnie des Violons du Roi, direction de Bernard Labadie, pour interpréter donc ce concerto pour violoncelle et orchestre Wodkin 172.

De Charles-Valentin Alcan, on vient d'entendre un extrait de la sonate Les Quatre Âges par Marc-André Hamelin. Julie Daou, microphone d'ici, musique classique. Vous voulez nous joindre, c'est si simple. Voici l'adresse à chacun s'amuse, @radio-canada.ca. Il y a aussi toujours la bulle de conversation que vous trouvez sur l'application Radio-Canada Audio. Et sachez que ça nous fait toujours, toujours plaisir de lire vos messages, de recueillir vos propositions aussi, dont on essaie de tenir compte autant que faire se peut. Florence Price a écrit sa première symphonie en 1932. À ce moment-là, elle a 46 ans. Elle s'était installée à Chicago avec son mari et ses deux filles après avoir quitté la ville de Little Rock en Arkansas parce que les tensions raciales à ce moment-là étaient trop insoutenables pour continuer à rester là-bas. Elle a présenté cette œuvre-là au concours Wanamaker et l'a gagnée. Et c'est énorme ce que ça voulait dire. La pièce a ensuite été créée par l'Orchestre de Chicago, donc l'année qui a suivi, et ça a été la première œuvre symphonique d'une femme noire jouée en public. C'était en plus pendant l'Expo universelle. Là, on se rappelle qu'on est en pleine ségrégation, et donc c'était très fort le message qu'on envoyait. Ça a été très bien reçu, autant par le public que par la critique. Et vous allez l'entendre, elle réussit vraiment à allier tout ce qu'elle est, c'est-à-dire une compositrice qui a reçu une formation un peu européenne, mais qui ne renie pas ses racines afro-américaines, qu'on entend tout au long, particulièrement dans le deuxième mouvement. C'est extrêmement riche comme écriture, et c'est ce qu'on va découvrir à l'instant grâce au New Black Music Repertory Ensemble, direction de Leslie Byron Donner.

La première symphonie de Florence Price est interprétée par The New Black Music Repertory Ensemble, direction de Leslie Byron Donner. Fougueuse façon de se dire au revoir aujourd'hui. À chacun sa muse est une émission cousue avec finesse par Pierre-Olivier Allary à la réalisation et Mathilde Legault aux choix musicaux. Quant à nous, c'est un rendez-vous, j'espère, dans un avenir pas trop éloigné. C'est Julie Daou qui était avec vous. Je vous dis à très bientôt et puis prenez bien soin de vous et de tous ceux qui vous entourent.

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Ouverture de l'opéra La Forza del Destino de Giuseppe Verdi. Claudio Abbado dirigeait les musiciens de l'Orchestre Philharmonique de Berlin. Enregistrement réalisé au printemps 1996, un disque de la maison Deutsche Grammophon. C'est l'heure de votre table d'harmonie quotidienne. Bienvenue à toutes et à tous. Frédéric Trudel au micro, très content de vous retrouver. Je vous propose de rester encore un petit peu à l'opéra. On s'abandonne à la chaleureuse voix de la violoncelliste française Camille Thomas. Elle nous interprète quelques-uns des plus beaux airs du répertoire lyrique. Elle est ici aux côtés de l'Orchestre Philharmonique de Bruxelles sous la direction de Mathieu Herzog.

Le célèbre Va Pensiero, tiré de l'opéra Nabucco de Verdi. On a entendu juste avant un extrait du Don Giovanni de Mozart, ainsi que ses deux grands succès de l'opéra italien et du bel canto. Casta Diva, tiré de Norma de Vincenzo Bellini, et Una Furtiva Lagrima, extrait de l'opéra L'Elisir d'Amore de Gaetano Donizetti. Enfin, il y avait également ce très bel air « Pourquoi me réveiller » de l'opéra Werther de Jules Massenet. Tout ça sous les doigts chantants de l'envoûtante violoncelliste Camille Thomas et des musiciens d'orchestre philharmonique de Bruxelles sous la direction de Mathieu Herzog. On passe à la musique de Frédéric Chopin. Chopin qui se sentait très très proche de l'opéra italien de son temps, celui de Bellini, de Donizetti, de Rossini. Il était captivé par l'art des grandes cantatrices en vogue à son époque. Il vouait notamment une admiration sans borne pour la célèbre diva et légende du bel canto Maria Felicia Garcia, dite la Malibran. Et ça s'entend dans son œuvre pianistique, dans cette manière qu'il a de faire chanter son instrument, dans l'ornementation également de ses mélodies. On a un peu l'impression que Chopin essaie de reproduire au piano les inflexions, le phrasé de la voix humaine. On écoute quelques-unes de ses plus belles mazurkas, superbement jouées ici par le pianiste Pavel Kolesnikov.

Impromptu numéro 2, opus 36 de Frédéric Chopin. On a entendu auparavant quelques-unes de ses mazurkas. Pavel Kolesnikov était au piano, enregistrement qui remonte à l'été 2018, un disque de la maison britannique Hyperion. Un exact contemporain maintenant de Frédéric Chopin, avec ce dernier, ainsi qu'avec Robert Schumann et Franz Liszt, il fait partie de ce fameux quatuor de compositeurs qui vont faire la pluie et le beau temps dans la première moitié du 19e siècle. Cette génération 1810, cette toute première cohorte de compositeurs romantiques. Je parle de Felix Mendelssohn, né à Hambourg en 1809, mort à Leipzig en 1847. On écoute son fringant quatuor à cordes, opus 44, numéro 1, achevé en 1838. Il est interprété ici par les excellentes musiciennes de l'ex-quatuor canadien Cecilia, les violonistes Min Junko et Sarah Nematala, l'altiste Caitlin Boyle et la violoncelliste Rachel DeSore.

Quatuor à cordes, opus 44, numéro 1, en ré majeur, de Felix Mendelssohn, interprété par les musiciennes de l'ex-quatuor torontois Cecilia. Et en les écoutant, je me disais, quel dommage quand même que ces musiciennes se soient séparées. Elles ont fait ensemble de très, très belles choses durant leurs 14 ans d'existence, de 2004 à 2018. Et vraiment, on se plaît parfois à imaginer seulement ce qu'elles auraient pu encore accomplir. Au moins, il nous reste leurs enregistrements. Celui qu'on écoutait a été réalisé en avril 2015 à l'église Saint-Augustin de Mirabel, un disque du label québécois Analecta. Dernier arrêt maintenant de notre parcours, et pas le plus désagréable. Je nous gardais le meilleur pour la fin. C'est l'une de ces œuvres dont on ne se lassera jamais, je pense. Enfin, je l'espère. C'est l'une des plus belles symphonies jamais écrites, rien de moins. On l'y découvre, on y entend à chaque écoute de nouvelles splendeurs, comme si ses qualités étaient constamment renouvelées. Une œuvre dont chaque note est de l'or pur, chaque partie un trésor, écrivait le compositeur et critique Robert Schumann.

Symphonie numéro 40, en sol mineur de Wolfgang Amadeus Mozart. Trevor Pinnock dirigeait les musiciens de l'orchestre des English Concert, extrait de leur très très belle intégrale des symphonies de Mozart, enregistrée de 1992 à 1995, une production du label Archive Deutsche Grammophon. C'est déjà l'heure des au revoir, c'est tout le temps qu'on avait. J'espère que vous avez apprécié cette émission. Merci d'avoir été là. Frédéric Trudel au microphone, je vous souhaite une excellente fin de journée. Je vous attends demain, même heure, même poste, pour une autre table.

Ceux qui ont suivi les récitals du jeune pianiste que nous entendions, Alexander Malofiev, en ligne, ils attendaient tous, et j'en fais partie, avec impatience, la sortie de ce premier album solo, Mélodies oubliées. Il propose plus de 2 heures de musique de 4 compositeurs russes émigrés et morts en exil. Glinka en fait partie. Son œuvre, teintée d'une dimension dramatique, est immense. Le pianiste jouait avec beaucoup de poésie l'une de ses mazurkas. Allons retrouver l'orchestre de chambre Mendelssohn et son enregistrement Tales on Strings. Ses contes pour cordes mettent en valeur l'album pour enfants de Tchaïkovski, de même que les jeux d'enfants de Bizet. Les cordes donnent vie à de courtes pièces pour piano grâce à la texture riche des instruments. C'est charmant, chaleureux, très coloré. Voici les jeux d'enfants du français Georges Bizet.

Mais oui, cet air nous est familier, le bal au galop, dernière séquence des Jeux d'enfants de Bizet. En ouverture d'émission, nous avons pu entendre une pièce tirée du tout premier album du pianiste étoile montante, Alexander Malofiev. On va maintenant prêter l'oreille à un autre premier album, celui de la violoncelliste Juliette Herlin. Sur cet enregistrement, elle met de l'avant les liens subtils entre la musique de Claude Debussy et de Robert Schumann. Bien que séparés par le temps et l'espace, leurs compositions partagent une profonde intimité musicale. D'abord parce que les Lieder de Schumann comptent depuis longtemps parmi ses œuvres préférées et Debussy a été au cœur des travaux de musicologie de son père, Denis Herlin. Debussy était, on présume, très présent dans le décor de la maison. La violoncelliste ajoute que son album Dialogue, Debussy et Schumann, est un portrait de deux compositeurs dont la parenté artistique a longtemps été négligée. Accompagnée du pianiste Kevin Affat, la violoncelliste Juliette Herlin joue Nuit d'étoiles de Claude Debussy.

Nuit d'étoiles de Claude Debussy. Nous allons explorer davantage l'album Dialogue Debussy et Schumann de la violoncelliste Juliette Herlin. Debussy tenait la musique de Schumann en très haute estime, a écrit son père dans le livret qui accompagne ce disque. Debussy et Schumann partageaient un même amour pour la poésie mise en musique, qu'il s'agisse de lieder ou de mélodie. Tous les deux associaient dans leurs œuvres l'introspection et la fantaisie. La violoncelliste et le pianiste vont jouer maintenant un lied du cycle des Liederkreis de Schumann, un dialogue amoureux que l'on imagine peut-être entre Clara et Robert.

La violoncelliste Juliette Herlin raconte que lorsqu'elle est tombée sur cet arrangement de rêverie de Debussy pour son instrument, elle a immédiatement senti que c'était la façon idéale de conclure son album « Dialogue Debussy et Schumann » sur une note poétique et contemplative. Bon, Rêverie, c'est peut-être la dernière pièce de son album, mais elle est loin d'être la dernière à notre émission. S'en viennent des musiques signées Stravinsky, André Gagnon, Vincent Bélanger, et celle-ci que l'on doit à la pianiste et compositrice russe, Léo Kadia Kashpirova. Elle a été la professeure de piano de Stravinsky, imaginez. Kashpirova est aujourd'hui considérée comme la plus importante femme compositrice de la première moitié du 20e siècle en Russie. Une œuvre abondante qui comprend son seul et unique concerto pour piano. On dirait que tout le monde s'est réveillé en même temps. Son œuvre vient à peine de sortir de l'ombre grâce à des solistes réputés, dont le pianiste Oliver Triendel. Accompagné par l'Orchestre symphonique de la radio de Berlin, sous la direction de Anna Shrileva, le pianiste Oliver Triendel joue les trois mouvements du concerto pour piano en la mineure opus 2 de Léo Kadia Kashpirova.

Une œuvre assez flamboyante, le pianiste Oliver Triendel jouait le concerto pour piano en la mineure de Leocadia Kasperova, une œuvre sortie de l'oubli. À sa mort en 1940, elle n'était plus connue que de Stravinsky, qui la qualifiait, semble-t-il, de démodée et d'idiote. Ce cher Igor, il n'a jamais eu beaucoup de filtres. Vous écoutez Toute une musique sur Ici Musique et Ici Musique Classique, au microphone, encore pour un bout, Marie-Christine Trottier. Ce même Igor, qui a été l'élève de Madame Kasperova, bon, il a beau parler contre elle, là, mais le musicologue Graham Griffith, lui, il a suggéré que cette musicienne et pédagogue avait influencé le développement du style néoclassique de Stravinsky et même certains aspects de sa technique de compositeur. Il en doit toute une, alors. Allons vérifier tout ça. Le Toronto Symphony Orchestra et son chef Gustavo Gimeno interprètent maintenant les quatre scènes du Baiser de la fée de Stravinsky, à commencer par le Divertimento.

L'Orchestre symphonique de Toronto et son chef Gustavo Gimeno jouaient le baiser de la fée de Stravinsky. La prochaine musique nous rappelle combien grand était le talent mélodique et la sensibilité d'André Gagnon. De son album Piano Solitude qu'il publiait en l'an 2000, le pianiste et compositeur André Gagnon joue pour ma sœur en allée.

Le regretté pianiste et compositeur André Gagnon jouait pour ma sœur En Allée. On va demeurer dans sa bulle. Sur son album Songe, le violoncelliste et compositeur Vincent Bélanger propose ses propres compositions, de même que deux pièces d'André Gagnon. Vincent Bélanger confie en entrevue que la musique d'André Gagnon lui a fait comprendre qu'il avait le droit d'avoir son propre style, d'être plus romantique, plus cinématographique et que c'était permis d'opter pour un style plus populaire. Bref, André Gagnon lui a donné la permission d'oser la simplicité. Écoutons deux pièces de l'album Songe, de et avec le violoncelliste Vincent Bélanger, de même qu'Annabelle Renzo à la harpe, au violon Véronique Turcotte et Étienne Lafrance à la contrebasse.

Ah, c'est joli, c'est tout en douceur. Solitude du compositeur et violoncelliste Vincent Bélanger, ce qui met un terme à toute une musique, une autre belle virée musicale qui s'achève en votre compagnie. Merci beaucoup pour votre fidélité. Vous savez que j'adore vous lire. Écrivez-moi vos commentaires à l'adresse de l'émission. Sinon, utilisez le petit raccourci qu'on vous offre sur l'application Radio-Canada Audio, la bulle de conversation, sur la page de l'émission, toute une musique. L'équipe ce soir que je remercie, Pierre Lévesque à la console, aide à la recherche inestimable, aide de Pierre-Olivier Allary, aux programmations des musiques, la réalisatrice Guylaine Picard, Stanley Péan et le jazz dans un instant sur ICI Musique. Je m'appelle Marie-Christine Trottier, bonne nuit, adieu les soucis, à lundi.

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Concerto Grosso, opus 7, numéro 2, du compositeur italien Giuseppe Valentini, sous les doigts des musiciens de l'ensemble baroque 415, sous la direction de Chiara Banchini. Très bel enregistrement, il a été réalisé en France en 2001, et il a ce grand mérite, entre autres, de nous avoir fait redécouvrir la musique de ce méconnu compositeur Giuseppe Valentini, né à Florence en 1681, mort en 1753 à Rome, là où il a fait apparemment une assez riche carrière. Sa renommée atteint son apogée dans les années 1710-1720 environ, suite à la publication de ses recueils de musique instrumentale, des œuvres qui vont d'ailleurs avoir un plutôt beau rayonnement un peu partout en Europe. Une notoriété éphémère, par contre, elle va être rapidement éclipsée par celle de ses contemporains, les Antonio Vivaldi, Pietro Locatelli,

Arcangelo Corelli. Je vous propose d'entendre son morceau le plus connu, son beau concerto pour quatre violons en la mineur, opus 7, numéro 11, composé vers 1710. Chiara Banchini, Stéphanie Pfister, Odile Edouard et Olivia Centurioni sont au violon. Les cordes de l'ensemble 415 sont sous la direction de Chiara Banchini.

Concerto pour quatre violons, opus 7, numéro 11, de Giuseppe Valentini, interprété par les violonistes Olivia Centurioni, Odile Edouard, Stéphanie Pfister et Chiara Banchini. C'est elle qui dirigeait également l'ensemble 415, un disque Zigzag Territoire. On va rester

restée, je dirais, dans le sillage de la musique italienne, une œuvre maintenant de Jean-Sébastien Bach, ce petit joyau qu'est son aria variata à la maniera italiana, air varié dans le style italien, BWV 989, composé vers 1709, à l'époque où Bach était organiste et musicien de chambre à la cour de Weimar. Ce serait, avec les variations Goldberg, la seule autre série de variations pour clavecin de la main de Bach. On l'écoute sous les doigts ensorcelants du pianiste islandais Víkingur Ólafsson.

Sonate en la mineure pour flûte, viol de gambe et basse continue de Georg Philipp Telemann. Bartold Kuyken était à la flûte, Susie Knapper à la viol de gambe, Eric Mills au clavecin, un disque hautement classique qui a été enregistré en septembre 2001 à l'église Saint-Augustin de Mirabel. C'est avec le frère de Bartold Kuyken, le chef d'orchestre Sigiswald Kuyken, qu'on va poursuivre la route. À la tête de son ensemble La Petite Bande, il dirige l'une des symphonies les plus singulières de Joseph Haydn, la symphonie numéro 103, surnommée « Roulement de timbales ». C'est l'avant-dernière des 104 symphonies de Haydn. Elle a été créée à Londres le 2 mars 1795 devant un public probablement un peu désarçonné, un peu perdu à l'écoute des premières mesures de ce morceau. Sûrement l'une des plus étranges introductions de toute la littérature symphonique, du moins de cette époque. Un long et solennel roulement de timbales, suivi d'une sorte de bizarroïde dies irae, entonné par les bassons, les violoncelles et les contrebasses. Et tout ça dure suffisamment longtemps pour qu'on commence à se demander, mais sérieusement, dans quelle espèce de galère on est embarqué, et s'il y a vraiment une lumière au bout de ce tunnel.

Les musiciens de l'orchestre La Petite Bande, sous la direction de Sigiswald Kuyken, ils interprétaient la symphonie numéro 103, dite Roulement de timbales, de Joseph Haydn. On se tourne maintenant vers l'excellent duo formé du violoniste Andrew Wan et du pianiste Charles Richard Hamelin. Après leur remarquable et remarquée intégrale des sonates pour violon et piano de Beethoven et de Schumann parues ces dernières années, les voici à nouveau réunis, cette fois dans une intégrale des sonates pour violon et piano de Johannes Brahms. L'album a obtenu récemment une très très belle recension du critique musical Christophe Huss du quotidien Le Devoir et également une mention choc du prestigieux magazine européen Classica. On en écoute un extrait. Andrew Wan et Charles Richard Hamelin interprètent la rayonnante et passionnée sonate numéro 1 en sol majeur, opus 78 de Johannes Brahms.

Brahms, sonate pour violon et piano numéro 1, opus 78, sous les mains du violoniste Andrew Wan et du pianiste Charles-Richard Hamelin, extrait de leur superbe intégrale des sonates pour violon et piano de Brahms, paru au printemps dernier sous étiquette Analecta. C'est là-dessus qu'on va se quitter aujourd'hui. J'espère que vous avez passé avec moi un beau moment. Frédéric Trudel au microphone. J'espère vous retrouver demain sur Ici Musique Classique pour une autre table d'harmonie. À toutes et à tous, merci d'avoir été là et excellente fin de journée.

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1: Bonsoir, ici Marie-Christine Trottier, au micro d'Ici Musique et Ici Musique Classique. Je suis très heureuse de vous accueillir. On prend une bonne respiration. L'émission démarre sur les chapeaux de roue.

de David Popper. On ouvre avec la danse des elfes, un mouvement perpétuel rapide, vraiment très rapide, qui demande une excellente technique. Une pièce de salon charmante, mais redoutable pour le violoncelliste Jean-Guillaume Quéras, accompagné ici par Alexandre Tarot. Cette pièce figure sur l'album de 2019 Jean-Guillaume Quéras et Alexandre Tarot, complices, de même que sur la nouvelle compilation Tarot et Quéras, 30 ans de duo. Bravo à ces deux bons musiciens. Et quant à l'expression sur les chapeaux de roue, elle provient du sport automobile au début du 20e siècle, c'est ça? Quand un bolide